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0: Bienvenue à la musique en français. Aujourd'hui, j'ai Alexandre Bélanger et il va nous enseigner un peu de la musique de Paris.
1: Bonjour Hiver, c'est un plaisir d'être ici à la radio à Skowhegan. La première chanson que j'ai choisie, c'est « Qui es-tu ?» du groupe Poum.

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0: Bonjour mes amis, Mémé Belle ici avec Juste delà de la Lune sur le français. Aujourd'hui, on a des beaux chansons avec la belle voix de la môme Edith Piaf. Hello my friends, welcome back to the French Hour with Mémé Belle and Just Beyond the Moon. Today, I have some beautiful songs sung by the wonderful Edith Piaf, known as the Little Sparrow. So let's get started. On y va avec le premier, les mômes de la cloche, children of the bell. 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

0: Et pour la dernière chanson est un chant de pirate, a pirate's chant. 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

Merci pour écouter les chansons de Edith Piaf of the 2001 compilation CD La Vie en Rose.

0: ici avec juste de l'art de la lune sur le français. Come back again for more wonderful French music from all over the francophone world. Au revoir et à bientôt.
1: Bonjour, mes amis. Monsieur Jimmy ici avec Vivant Musique par Plastic Bertrand. This is a 1977 vintage vinyl album of French punk rock that you have been waiting to hear with great anticipation. Alors, préparez-vous maintenant et attachez-vous ça plan pour moi. This life's for me. On y va.
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C'était Clopin Clopant. La prochaine est J'attendrai. I will wait.

La prochaine, la goualante de pauvre Jean. The Ballad of Poor John.

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Leur dernière chanson est Vous qui passez sans me voir, Those who pass without seeing me.